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3: L'horoscope. Bonjour à tous, nous fêtons Constantin. Alors, quelle sera l'ambiance de la journée?
4: Vous qui êtes bélier, l'influence de Pluton génère un climat planétaire qui vous invite à semer des idées et à cultiver des envies.
3: Taureau, une situation du passé semble ressurgir, il faudra bien évidemment y faire face.
4: Gémeaux, des décisions sont à prendre et ce de façon ferme. Et oui, vous devez passer à l'action.
3: Cancer, du retard est à craindre dans l'organisation du travail.
4: Les lions, écoutez votre intuition plutôt que votre raison et demandez-vous ce qui vous ferait vraiment plaisir.
3: Vierge, si vous avez besoin d'un conseil, sachez qu'une personne de confiance autour de vous sera là.
4: Les balances, de bonnes surprises vous attendent et une accalmie bienvenue se profile.
3: Scorpion, vous ne savez pas trop où vous allez ou ce que vous voulez faire, vous vous posez trop de questions.
4: Sagittaire, vous prenez sur vous en ce moment, vous paierez de vos actes passés.
3: Capricorne, quelques tensions sont à craindre, il y a semble-t-il, quelqu'un qui sème le trouble sur votre chemin.
4: Aujourd'hui, Verseau, vous vous efforcerez d'être équitable dans vos jugements afin de n'offenser personne.
3: Enfin, Poisson, votre renommée est en jeu. Vous serez à la hauteur de vos responsabilités. Bonne journée à tous. À demain pour un nouvel horoscope. Nous fêterons Émile.
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2: Bonjour à tous. Un juge d'instruction va enquêter sur Édouard Philippe, candidat aux raisons à la présidentielle de 2027 pour des soupçons de détournement de fonds publics, favoritisme, prise illégale d'intérêts et concussion, c'est-à-dire malversation d'un fonctionnaire. Une lanceuse d'alerte avait avancé ses accusations en septembre 2023 auprès du PNF qui avait ouvert une enquête et mené des perquisitions en avril 2024. Puis elle avait déposé plainte en juin 2025 avec constitution de partie civile. Les faits sont contestés depuis le début par l'ancien Premier ministre. Un épisode de forte chaleur avec des prémices d'été. À partir d'aujourd'hui, les 30 degrés vont être dépassés dans certaines villes de France, telles que Bordeaux, Biarritz ou encore Toulouse. Demain, les 36 degrés seront même atteints dans le sud-ouest du pays, sans que l'on puisse parler de canicule. Ces températures inédites pousseront sans doute les Français à se rafraîchir dans la mer ou l'océan. Mais sur la façade atlantique, la préfecture de Gironde, des Landes et des Pyrénées-Atlantiques ont émis une alerte aux bains des courants marins dangereux pour les baigneurs pour les journées de forte chaleur donc d'aujourd'hui et demain. Sur les réseaux sociaux, des internautes en ont fait un défi, traverser les ronds-points en passant en plein milieu, filmer la scène, puis exposer avec fierté le résultat. Ces scènes se multiplient avec plus de 1000 vidéos publiées depuis le 8 mai dernier, à chaque fois au rythme de la même musique et au mépris du code de la route. Cette dangereuse tendance inquiète les autorités alors que la mortalité routière a augmenté de plus de 15% en avril par rapport à l'an dernier. Sébastien Lecornu salue un petit pas qui est absolument décisif. Le Parlement a définitivement adopté ce mercredi une ouverture partielle du corps électoral des élections provinciales de Nouvelle-Calédonie à quelques semaines de ce scrutin crucial pour l'avenir de l'archipel. La proposition de loi sur laquelle s'appuyait le gouvernement a été adoptée par 386 voix contre 127 lors d'un dernier vote à l'Assemblée nationale. L'extrême droite, la droite, les macronistes et les socialistes l'ont soutenu, au contraire de la France insoumise, des communistes et des écologistes. Le Sénat avait pour sa part largement voté en faveur du texte lundi. C'est la fin de cette édition. Très bonne journée à tous.
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1: Bonjour à tous, on démarre côté football, direction ensuite le tennis et puis un scan en fin de flash. On démarre côté foot, la commission de discipline de la Ligue de football professionnel a acté hier les sanctions à l'encontre de l'OGC Nice après les incidents lors de la dernière journée de Ligue 1 contre Metz. Les Aiglons disputeront le barrage retour de Ligue 1 contre Saint-Etienne à huis clos. Enfin, un trophée pour Aston Villa, sans le moindre titre majeur depuis 1996. Ils ont mis fin à leur disette en remportant la Ligue Europa hier à Istanbul. Face au club allemand de Fribourg, surprise de la compétition, les Anglais se sont largement imposés 3-0 grâce à des buts signés Youri Tielemans, Emiliano Buendia et Morgan Rogers. Une victoire historique pour un club qui n'avait jamais gagné cette compétition et pour qui le dernier titre sur la scène européenne datait de 1982 lors du sacre en Coupe des clubs. Tennis, quelques jours avant d'entamer sa quête d'un 25e titre du Grand Chelem, Novak Djokovic a annoncé sur ses réseaux sociaux que son compatriote et ancien adversaire Viktor Troicki rejoignait son équipe. Ancien 12e joueur mondial, il sera désormais le coach du Serbe. David Goffin a tiré sa révérence, le Belge de 35 ans, défait au deuxième tour des qualifs hier, a dit adieu au tournoi parisien pour sa 14e participation. La Coupe du Monde d'e-sport quitte l'Arabie Saoudite et trouve refuge à Paris cet été. L'Elysée a annoncé hier que la France avait été choisie par la Fondation e-sport, organisation saoudienne, pour accueillir l'événement du 6 juillet au 23 août. Près de 2000 joueurs issus de 100 pays sont attendus. Un record de plus pour Cassandre Beaugrand. La championne olympique en titre de triathlon a remporté le 5000 mètres du meeting de l'ASPTT de Nice-Côte d'Azur en 14 minutes 40 secondes 77 centièmes hier sur la piste d'athlétisme du stade Charles Hermann, établissant un nouveau record de France. C'est la fin de CNews Sport. Très bonne journée. Ciao, bye.
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2: L'horoscope. Bonjour à tous, nous fêtons Constantin. Alors, quelle sera l'ambiance de la journée?
3: Vous qui êtes bélier, l'influence de Pluton génère un climat planétaire qui vous invite à semer des idées et à cultiver des envies.
2: Taureau, une situation du passé semble ressurgir, il faudra bien évidemment y faire face.
3: Gémeaux, des décisions sont à prendre et ce de façon ferme. Et oui, vous devez passer à l'action.
2: Cancer, du retard est à craindre dans l'organisation du travail.
3: Les lions, écoutez votre intuition plutôt que votre raison et demandez-vous ce qui vous ferait vraiment plaisir.
2: Vierge, si vous avez besoin d'un conseil, sachez qu'une personne de confiance autour de vous sera là.
3: Les balances, de bonnes surprises vous attendent et une accalmie bienvenue se profile.
2: Scorpion, vous ne savez pas trop où vous allez ou ce que vous voulez faire, vous vous posez trop de questions.
3: Sagittaire, vous prenez sur vous en ce moment, vous paierez de vos actes passés.
2: Capricorne, quelques tensions sont à craindre, il y a semble-t-il, quelqu'un qui sème le trouble sur votre chemin.
3: Aujourd'hui, Verseau, vous vous efforcerez d'être équitable dans vos jugements afin de n'offenser personne.
2: Enfin, Poisson, votre renommée est en jeu. Vous serez à la hauteur de vos responsabilités. Bonne journée à tous. À demain pour un nouvel horoscope. Nous fêterons Émile.
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3: Bonjour à tous. Un juge d'instruction va enquêter sur Édouard Philippe, candidat Horizon à la présidentielle de 2027 pour des soupçons de détournement de fonds publics, favoritisme, prise illégale d'intérêts et concussion, c'est-à-dire malversation d'un fonctionnaire. Une lanceuse d'alerte avait avancé ses accusations en septembre 2023 auprès du PNF qui avait ouvert une enquête et mené des perquisitions en avril 2024. Puis elle avait déposé plainte en juin 2025 avec constitution de partie civile. Les faits sont contestés depuis le début par l'ancien Premier ministre. Un épisode de forte chaleur avec des prémices d'été. À partir d'aujourd'hui, les 30 degrés vont être dépassés dans certaines villes de France, telles que Bordeaux, Biarritz ou encore Toulouse. Demain, les 36 degrés seront même atteints dans le sud-ouest du pays, sans que l'on puisse parler de canicule. Ces températures inédites pousseront sans doute les Français à se rafraîchir dans la mer ou l'océan, mais sur la façade atlantique, la préfecture de Gironde, des Landes et des Pyrénées-Atlantiques ont émis une alerte aux bains des courants marins dangereux pour les baigneurs, pour les journées de forte chaleur donc d'aujourd'hui et demain. Sur les réseaux sociaux, des internautes en ont fait un défi, traverser les ronds-points en passant en plein milieu, filmer la scène, puis exposer avec fierté le résultat. Ces scènes se multiplient avec plus de 1000 vidéos publiées depuis le 8 mai dernier, à chaque fois au rythme de la même musique et au mépris du code de la route. Cette dangereuse tendance inquiète les autorités alors que la mortalité routière a augmenté de plus de 15% en avril par rapport à l'an dernier. Sébastien Lecornu salue un petit pas qui est absolument décisif. Le Parlement a définitivement adopté ce mercredi une ouverture partielle du corps électoral des élections provinciales de Nouvelle-Calédonie à quelques semaines de ce scrutin crucial pour l'avenir de l'archipel. La proposition de loi sur laquelle s'appuyait le gouvernement a été adoptée par 386 voix contre 127 lors d'un dernier vote à l'Assemblée nationale. L'extrême droite, la droite, les macronistes et les socialistes l'ont soutenu, au contraire de la France insoumise, des communistes et des écologistes. Le Sénat avait pour sa part largement voté en faveur du texte lundi. C'est la fin de cette édition. Très bonne journée à tous.

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1: Bonjour à tous. Un juge d'instruction va enquêter sur Édouard Philippe, candidat Horizon à la présidentielle de 2027 pour des soupçons de détournement de fonds publics, favoritisme, prise illégale d'intérêts et concussion, c'est-à-dire malversation d'un fonctionnaire. Une lanceuse d'alerte avait avancé ses accusations en septembre 2023 auprès du PNF qui avait ouvert une enquête et mené des perquisitions en avril 2024. Puis elle avait déposé plainte en juin 2025 avec constitution de partie civile. Les faits sont contestés depuis le début par l'ancien Premier ministre. Un épisode de forte chaleur avec des prémices d'été. À partir d'aujourd'hui, les 30 degrés vont être dépassés dans certaines villes de France, telles que Bordeaux, Biarritz ou encore Toulouse. Demain, les 36 degrés seront même atteints dans le sud-ouest du pays, sans que l'on puisse parler de canicule. Ces températures inédites pousseront sans doute les Français à se rafraîchir dans la mer ou l'océan, mais sur la façade atlantique, la préfecture de Gironde, des Landes et des Pyrénées-Atlantiques ont émis une alerte aux baïnes, des courants marins dangereux pour les baigneurs, pour les journées de forte chaleur donc d'aujourd'hui et demain. Sur les réseaux sociaux, des internautes en ont fait un défi, traverser les ronds-points en passant en plein milieu, filmer la scène, puis exposer avec fierté le résultat. Ces scènes se multiplient avec plus de 1000 vidéos publiées depuis le 8 mai dernier, à chaque fois au rythme de la même musique et au mépris du code de la route. Cette dangereuse tendance inquiète les autorités alors que la mortalité routière a augmenté de plus de 15% en avril par rapport à l'an dernier. Sébastien Lecornu salue un petit pas qui est absolument décisif. Le Parlement a définitivement adopté ce mercredi une ouverture partielle du corps électoral des élections provinciales de Nouvelle-Calédonie à quelques semaines de ce scrutin crucial pour l'avenir de l'archipel. La proposition de loi sur laquelle s'appuyait le gouvernement a été adoptée par 386 voix contre 127 lors d'un dernier vote à l'Assemblée nationale. L'extrême droite, la droite, les macronistes et les socialistes l'ont soutenu, au contraire de la France insoumise, des communistes et des écologistes. Le Sénat avait pour sa part largement voté en faveur du texte lundi. Une enquête pour recel de détournement de fonds publics a été ouverte mardi par le parquet national financier à l'encontre de Dominique de Villepin dans l'affaire des statuettes qui lui ont été offertes alors qu'il était ministre des Affaires étrangères entre 2002 et 2004. Cette enquête préliminaire porte sur les conditions dans lesquelles une statuette et un buste auraient été offerts à Dominique de Villepin alors qu'il était ministre des Affaires étrangères, puis conservés par celui-ci. L'affaire a été révélée par l'émission Complément d'enquête diffusée sur France 2 le 30 avril dernier. Une montre de luxe de la marque Richard Mille, d'une valeur estimée entre 700 000 et 1 million d'euros, a été dérobée à un particulier dans la nuit de mardi à mercredi à l'hôtel Palm Beach de Cannes. Selon une source proche du dossier, le vol a eu lieu en pleine nuit, vers 3h du matin, au niveau des toilettes de l'hôtel situé sur le boulevard de la Croisette. La victime a été bousculée par un individu qui lui a dérobé sa montre à cet instant. Le parquet de Grasse a confirmé le vol et indique qu'une enquête a été ouverte. Vaste coup de filet dans des affaires de violence dans le périscolaire parisien. 16 personnes, dont plusieurs déjà suspendues, ont été placées en garde à vue dans la matinée d'hier pour des faits de violence physique et sexuelle commises à l'école maternelle Saint-Dominique dans le 7e arrondissement. Ces personnes ont été interpellées dans différentes enquêtes dirigées par le parquet de Paris en lien avec le périscolaire des écoles Saint-Dominique, Rapp et La Rochefoucauld. C'est ce que précise le parquet. À l'étranger, Jeff Landry, l'émissaire américain au Groenland, territoire arctique convoité par le président Donald Trump, a déclaré hier que les États-Unis devaient renforcer leur présence sur ce territoire autonome danois. Je pense qu'il est temps que les États-Unis remettent leur empreinte sur le Groenland. Je pense que vous voyez le président parler de renforcer les opérations de sécurité nationale et de réaffecter du personnel dans certaines bases au Groenland. C'est ce qu'il a déclaré après sa première visite depuis sa nomination en décembre 2025. Et puis en football, Aston Villa a remporté la Ligue Europa, son premier sacre continental depuis 44 ans. Le club anglais s'est largement imposé 3-0 face à Fribourg hier à Istanbul en Turquie. C'est la fin de cette édition. Très bonne journée à tous.

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1: On recherche une personne pouvant réaliser des meubles d'intérieur avec des palettes. Donc si vous avez des propositions à faire, n'hésitez pas à contacter Cathy au Wagne au 06 41 02 60 28.
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3: L'horoscope. Bonjour à tous, nous fêtons Constantin. Alors, quelle sera l'ambiance de la journée?
4: Vous qui êtes bélier, l'influence de Pluton génère un climat planétaire qui vous invite à semer des idées et à cultiver des envies.
3: Taureau, une situation du passé semble ressurgir et il faudra bien évidemment y faire face.
4: Gémeaux, des décisions sont à prendre et ce de façon ferme. Et oui, vous devez passer à l'action.
3: Cancer, du retard est

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2: Bonjour à tous. Une enquête pour recel de détournement de fonds publics a été ouverte mardi par le parquet national financier à l'encontre de Dominique de Villepin dans l'affaire des statuettes qui lui ont été offertes alors qu'il était ministre des Affaires étrangères entre 2002 et 2004. Cette enquête préliminaire porte sur les conditions dans lesquelles une statuette et un buste auraient été offerts à Dominique de Villepin alors qu'il était ministre des Affaires étrangères, puis conservés par celui-ci. L'affaire a été révélée par l'émission Complément d'enquête diffusée sur France 2 le 30 avril dernier. Une montre de luxe de la marque Richard Mille, d'une valeur estimée entre 700 000 et 1 million d'euros, a été dérobée à un particulier dans la nuit de mardi à mercredi à l'hôtel Palm Beach de Cannes. Selon une source proche du dossier, le vol a eu lieu en pleine nuit, vers 3h du matin, au niveau des toilettes de l'hôtel situé sur le boulevard de la Croisette. La victime a été bousculée par un individu qui lui a dérobé sa montre à cet instant. Le parquet de Grasse a confirmé le vol et indique qu'une enquête a été ouverte. Vaste coup de filet dans des affaires de violence dans le périscolaire parisien. 16 personnes, dont plusieurs déjà suspendues, ont été placées en garde à vue dans la matinée d'hier pour des faits de violence physique et sexuelle commises à l'école maternelle Saint-Dominique dans le 7e arrondissement. Ces personnes ont été interpellées dans différentes enquêtes dirigées par le parquet de Paris en lien avec le périscolaire des écoles Saint-Dominique, Rapp et La Rochefoucauld. C'est ce que précise le parquet. À l'étranger, Jeff Landry, l'émissaire américain au Groenland, territoire arctique convoité par le président Donald Trump, a déclaré hier que les États-Unis devaient renforcer leur présence sur ce territoire autonome danois. Je pense qu'il est temps que les États-Unis remettent leur empreinte sur le Groenland. Je pense que vous voyez le président parler de renforcer les opérations de sécurité nationale et de réaffecter du personnel dans certaines bases au Groenland. C'est ce qu'il a déclaré après sa première visite depuis sa nomination en décembre 2025. Et puis en football, Aston Villa a remporté la Ligue Europa, son premier sacre continental depuis 44 ans. Le club anglais s'est largement imposé 3-0 face à Fribourg hier à Istanbul en Turquie. C'est la fin de cette édition. Très bonne journée à tous.
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1: Alors aujourd'hui, je reçois trois élèves du lycée Romain Rolland de Clamecy. Ils vont se présenter. Bonjour.
2: Bonjour.
1: Donc, on va commencer, allez, au hasard.
2: Bonjour, je suis Océane. Je suis en première STMG dans le lycée Romain Rolland à Clamecy.
1: Alors, c'est quoi STMG ?
2: STMG, c'est un pack technologique. C'est sciences techniques de la gestion et du management. C'est pour les entreprises. C'est entre le professionnel et le général.
1: D'accord, très bien.
3: Bonjour, moi je suis Héloïse, en première générale.
1: D'accord.
3: Donc je pense faire un bac LLCE et SVT pour après partir en psycho.
1: Très bien.
4: Bonjour, moi je m'appelle Sullivan, je suis en bac général aussi, je suis en terminale. Et du coup on fait tous les trois partie de l'option théâtre.
1: Voilà, donc c'est pour ça que vous êtes venus déjà aussi à la base. Oui. Vous êtes tous les trois, vous avez pris tous les trois l'option théâtre.
4: Oui.
1: Qui est proposée pour chaque filière, hein, puisque vous n'êtes pas dans la même classe.
2: Oui, oui, c'est ça.
1: Mais pourquoi avoir pris cette option ?
4: Parce qu'elle permet d'avoir une certaine cohésion dans une communauté assez intéressante. Il y a plusieurs activités proposées qui sont intéressantes et ça permet du coup de se rapprocher de certaines personnes. Et ça permet aussi d'avoir un certain niveau dans tout ce qui est les échanges, genre de choses, ou même dans le fait de pouvoir communiquer ou le travail. C'est toujours intéressant d'avoir quelque chose en plus, je trouve.
1: Alors pas trop dur entre les cours, l'option théâtre, non, ça se gêne pas trop au niveau de...
2: Non, ça va.
4: Après tout, c'est mercredi après-midi, donc oui, voilà, normalement on est censé, à part si on a d'autres choses à faire, mais sinon non, c'est des créneaux qui sont quand même relativement bons pour nous.
1: Mmh. Oui, qui n'imputent pas sur donc du
3: oui.
1: coup.
3: Oui. Voilà. Puis c'est un choix, donc c'est vraiment qu'on a voulu le faire. Mmh. Par exemple, j'ai choisi parce que ben ça pouvait me permettre de mieux parler aux gens, d'avoir une meilleure prestance à l'oral, donc mieux articuler, parler assez fort, qu'on m'entende, sans bégayer ou avoir trop peur du public. Et ça marche.
1: Et ça marche.
3: Et ça marche.
1: Bon, oui. Bah, voilà. On va le conseiller alors pour les gens qui sont peut-être un peu trop réservés.
2: Oui. Voilà. Et moi, j'ai pris l'option théâtre parce que déjà depuis toute petite, j'adore tout ce qui est théâtral. C'est vraiment une passion. Et aussi, c'est parce que j'ai un gros problème de confiance en moi et je me suis dit que ça allait peut-être m'aider pour regagner confiance, voir un public. Ce serait beaucoup d'avantages.
1: Bon, ben là, ça se ressent pas en tout cas. Donc, ça se passe comment les cours ? C'est le mercredi après-midi, c'est ça ?
4: Oui.
1: Ouais, tous les mercredis, en fait.
4: Oui.
1: Ouais. Donc, ça se passe comment ? Vous restez au lycée ?
4: Oui.
2: Oui. D'accord. On est dans la salle polyvalente du lycée.
1: Ah, ok.
4: On débute les cours de 13h30 à 16h30. Et ce qui est intéressant dans les cours de théâtre, c'est qu'on ne fait pas seulement toujours la même chose, dans le sens où on va apprendre certaines pièces, on va même pouvoir parfois créer des petites pièces, des pièces un peu courtes. Et ce qui est intéressant aussi avec l'option théâtre, c'est qu'on va pouvoir faire aussi de l'improvisation, ce qui est intéressant pour la prestance ou pour tout ce qui est de la rhétorique ou dans tout ce qui est l'échange et le langage en général. C'est intéressant.
1: Très bien. Donc vous allez prochainement présenter une pièce de théâtre, justement.
2: Oui.
1: C'est une pièce que vous avez choisie ou...
3: C'est notre professeur qui nous l'a imposée, mais au début on était un peu réticents à la faire parce que c'est une pièce plutôt classique. Mais en fait, plus on la joue, plus on la comprend et ça devient assez fun à chaque fois, à chaque tour, de la connaître et d'intégrer les personnages.
1: D'accord. Donc alors, oui, pour la présenter, du coup,
2: cette... Du coup, cette pièce s'intitule La Colonie. L'auteur est Marivaux et c'est un auteur du XVIIIe siècle.
4: Pour ce qui est du résumé de la pièce, on va se retrouver dans un naufrage. Donc on va arriver sur une île déserte et comme la société est donc détruite puisqu'il n'y a plus de chef, il n'y a plus de choses et tout, eh bien les femmes vont tenter de recréer une société égalitaire pour avoir le même pouvoir que celui des hommes et donc de pouvoir avoir une société plus juste au niveau des droits puisqu'à cette époque-là, à l'époque de Marivaux, il faut savoir que les femmes n'avaient pas beaucoup de droits, si ce n'est aucun droit. Et elle vivait extrêmement mal cette vision de la vie.
3: Faut savoir du coup qu'au XVIIIe siècle, les femmes n'avaient aucun droit si ce n'est le fait d'être belles ou de s'occuper du foyer.
4: Et donc, comme de nos jours, on est dans une société plutôt féministe, c'est un écho assez intéressant entre l'époque de Marivaux et notre époque à nous. C'est un sujet assez intéressant, je trouve.
1: Et du coup, vous travaillez cette pièce depuis quand à peu près ?
3: Depuis le mois de janvier.
1: Ouais, mois de janvier. Mmh. Et chacun a son rôle. Vous l'avez choisi ou comment ça s'est passé?
4: On l'a plus ou moins choisi notre rôle, dans le sens où on a fait plusieurs essais au début pour trouver notre rôle, et au fur et à mesure on s'est un peu ancré dans les rôles sans vraiment s'en rendre compte. Mmh. Pour exemple, j'ai pas réellement choisi mon rôle, mais il m'est venu comme ça. Du coup, bah, c'était cool, j'ai bien aimé, et ça me correspond plutôt bien. En tout cas, j'aime plutôt jouer ce rôle.
1: Mais oui, d'accord. Très bien. Alors, est-ce qu'on peut dire quel rôle, par exemple, tu représentes ?
4: Bien évidemment. Il faut savoir qu'au début, du coup, on faisait un jeu pour essayer de trouver qui jouerait le rôle d'une femme ou qui jouerait le rôle d'un homme. Et moi, j'aimais bien jouer le rôle d'une femme à chaque fois. Je trouvais ça assez drôle de faire le parallèle entre le fait que je sois un homme et le fait de jouer le rôle d'une femme. Et du coup, je suis devenu une femme et je suis devenu un peu la femme énervée de la pièce.
1: D'accord.
4: Un peu énervée de la pièce. Du coup, c'est un peu drôle. J'aime bien ce rôle-là parce que ça me permet, du coup, de me défouler entre guillemets sur les autres camarades. C'est un peu drôle.
1: Et vous, alors, du coup, votre rôle, c'est quoi ?
3: Moi, je serais plutôt une femme lambda du peuple, mais je vais être très intégrée dans la pièce, je vais donner mon avis, par exemple, que j'ai pas envie d'être parfaite pour les hommes, mais plutôt être moi pour créer des lois et avoir cette société égalitaire.
2: Oui, et moi, c'est un peu pareil, je me bats, je suis avec les autres femmes, on est toutes là à faire comme une manifestation, on veut avoir nos droits, on se bat, et je suis avec cette troupe de femmes, ce cœur.
1: Parce que là, vous êtes trois hein, qui sont venus pour nous présenter cette pièce de théâtre, trois élèves du lycée, on l'a dit, de Romain Roland-Clemcy, mais vous êtes plusieurs, hein.
4: Nous sommes 14 de tous niveaux différents, et de toutes les filières confondues, donc tout le monde est accueilli, on peut tous venir et ce qui est intéressant, c'est que du coup on trouve différents niveaux, on n'est pas seulement avec nos amis ou avec nos camarades de classe, on va aussi retrouver des gens qu'on ne connaît pas forcément, ce qui peut être intéressant pour créer des liens avec d'autres personnes dans le lycée.
3: Sachant que lors de la semaine théâtrale, du coup juste avant la grande représentation, on passe toute une semaine ensemble, on mange ensemble, on répète tous ensemble, du coup les amitiés se créent plus facilement et souvent l'année suivante on est tous contents de se revoir, sauf qu'on est un peu triste quand les terminales doivent partir à la fac.
2: Oui,
1: bah oui,
3: du coup. Forcément. Mais nous sommes heureux d'accueillir les secondes.
1: Oui. Bah vous allez représenter cette pièce de théâtre quand, où, on veut tout savoir.
4: Du coup, on va représenter cette pièce de théâtre le jeudi 21 mai. Et donc, ce sera à 20h à la salle polyvalente de Clamcy. Il faut savoir que c'est ouvert à tous.
2: Et que c'est sans réservation, bien sûr. Et on a juste un prix pour le soir. C'est 10€ pour les plus de 16 ans.
1: Donc on peut venir.
2: Ouais, c'est ça, tout le monde peut venir.
1: Il n'y a pas de souci.
3: Vous êtes les bienvenus.
2: Oui, on vous attend. Hein.
1: Donc vous serez 14 sur la scène, c'est ça ?
2: Oui, voilà, c'est ça.
1: Ça dure combien de temps à peu près ?
3: Environ une heure.
1: Ouais.
4: Approximativement, oui.
1: Donc motivé, pas peur de.
4: Oh, un peu quand même.
3: Ah oui, quand même.
2: Un peu stressé. Un peu stressé, mais quand même assez content.
3: Et c'est la joie.
2: Oui.
1: Donc vous encouragez les jeunes à prendre l'option théâtre,
2: oui,
1: c'est ça, hein?
2: Bien sûr.
3: Ça apporte beaucoup de choses.
4: Très franchement, ouais, c'est une très bonne
2: option. C'est très instructif.
3: Puis c'est toujours fun et ça permet de... Enfin, on va créer du lien du coup avec ceux qui sont un peu plus âgés que nous, les premières et terminales, donc ça va être plus simple. S'il y a des questions par rapport au lycée, on pourra nous reconnaître.
2: Puis quand on sort de l'option théâtre, on n'est plus la même personne que quand on est rentré dans l'option théâtre, je pense, parce qu'avec tous ces liens, ce qu'on apprend, on prend confiance plus en nous, on va peut-être plus s'ouvrir aux gens, enfin on peut quand même changer.
4: On apprend à articuler aussi.
2: Aussi.
3: À parler moins vite.
1: C'est important. Donc on rappelle la pièce de théâtre, on rappelle la date, le lieu.
2: Donc on compte sur vous pour venir nous voir jouer la pièce La Colonie le 21 mai, donc ce jeudi qui va arriver.
4: À 20h à la salle polyvalente de Clamcy. On rappelle que le prix est de 10€ pour toutes les personnes qui ont plus de 16 ans.
3: On vous attend nombreux.
2: Très nombreux.
4: Très très nombreux.
2: Venez comme vous êtes.
1: En tout cas, bravo et puis merci beaucoup d'être venu et d'avoir partagé ce moment au micro de Flotteur FM.
4: Merci à vous d'avoir accueilli.
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1: Hello tout le monde et bienvenue. Le nouveau mix Dancefloor Express, des nouveautés, des versions spéciales avec notamment dans les prochaines minutes Bruno Mars, I Just Might, la version très bien faite de DJ Dark. On écoutera David Guetta, Teddy Swims, Tones and I pour Gone Gone Gone. Arrive également Shakira, Madonna, Bob Sinclair avec I Can't Wait. Le King of the Pop n'est pas très loin également avec le grand standard Billie Jean. Et pour nous mettre total dans l'ambiance, c'est avec Alex Warren, Fever Dream, et c'est remixé par Funk Joy.

Boys et Boys Noise dans Dance Floor Express. Getaway, ça reprend un vieux morceau de Shannon au cœur des années 80. Pour la suite, il y aura Fatless et Bibi Rexha, New Religion, Ralph Marchesini avec Dansando Lambada. Et là, c'est Jennifer Lopez, Save Me Tonight.

Le son de High Patton dans Dance Floor Express, c'est avec Itzy Bizou et ça s'appelle Slide. Juste avant, c'était Sound of Legend, la reprise du tube des 60s, San Francisco. Et je vous ai proposé Temi Impala avec Dracula, c'était le Onom Remix. Chaque semaine, Dance Floor Express pour bien vous faire bouger. Et voici le son afro, le retour d'un tube des années 2000, Africanisme, Bob Sinclair avec Jesus Fernandez, Melumba, Zangola et Bonga. 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
3: L'horoscope. Bonjour à tous, nous fêtons Constantin. Alors, quelle sera l'ambiance de la journée?
4: Vous qui êtes bélier, l'influence de Pluton génère un climat planétaire qui vous invite à semer des idées et à cultiver des envies.
3: Taureau, une situation du passé semble ressurgir, il faudra bien évidemment y faire face.
4: Gémeaux, des décisions sont à prendre et ce de façon ferme. Et oui, vous devez passer à l'action.
3: Cancer, du retard est à craindre dans l'organisation du travail.
4: Les lions, écoutez votre intuition plutôt que votre raison et demandez-vous ce qui vous ferait vraiment plaisir.
3: Vierge, si vous avez besoin d'un conseil, sachez qu'une personne de confiance autour de vous sera là.
4: Les balances, de bonnes surprises vous attendent et une accalmie bienvenue se profile.
3: Scorpion, vous ne savez pas trop où vous allez ou ce que vous voulez faire, vous vous posez trop de questions.
4: Sagittaire, vous prenez sur vous en ce moment, vous paierez de vos actes passés.
3: Capricorne, quelques tensions sont à craindre, il y a semble-t-il, quelqu'un qui sème le trouble sur votre chemin.
4: Aujourd'hui, Verseau, vous vous efforcerez d'être équitable dans vos jugements afin de n'offenser personne.
3: Enfin, Poisson, votre renommée est en jeu. Vous serez à la hauteur de vos responsabilités. Bonne journée à tous. À demain pour un nouvel horoscope. Nous fêterons Émile.
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0: Bonjour à tous.
3: Bonjour Karine.
0: On se retrouve pour les petites recettes du jour. Et oui. C'est Annick qui s'y colle. Qu'est-ce qu'on mange, Annick?
4: Bien, ce jour, couscous aux légumes de printemps.
0: Que des légumes alors?
4: Oui.
0: Bon, super.
4: Alors, c'est une recette pour 6 personnes. Préparation 40 minutes, trempage 12 heures et cuisson 1h10. Pour les ingrédients, prévoir 300 g de carottes primeur, 300 g de carottes blanches, 6 navets nouveaux, 200 g d'oignons nouveaux, 2 branches de céleri, 1 cuillère à soupe de persil haché, 20 g de beurre, 1 kg de couscous, 200 g de pois chiches, 20 cl d'huile, une poignée d'amandes entières, 1 cube de bouillon de veau, 1 cuillerée à café de gingembre, 1 cuillerée à café de curcuma, du sel et du poivre. La veille, mettez les pois chiches à tremper pour une nuit. Le jour même, lavez et pelez les carottes, ôtez leur fan. Coupez le céleri en tronçons. Brossez les navets. Faites revenir les oignons nouveaux, entiers, dans une marmite avec 2 cuillerées à soupe d'huile. Salez et poivrez. Ajoutez le gingembre et le curcuma, puis laissez revenir 2 minutes. Versez 1,5 litre d'eau dans la marmite. Ajoutez les pois chiches et laissez cuire 30 minutes. Incorporez les navets, les carottes, le persil haché, le beurre et le cube de bouillon. Laissez mijoter encore 30 minutes. Versez les graines de couscous et les 20 cl d'huile dans un grand plat creux. Travaillez avec les doigts jusqu'à ce que la semoule ait absorbé l'huile. Ajoutez un peu d'eau si besoin. Versez la semoule dans un couscoussier et laissez cuire à la vapeur 5 minutes. Remettez la semoule dans l'assiette et égrenez à la main. Salez et humidifiez avec un peu d'eau. Remettez la semoule dans le couscoussier pour 5 minutes. Renouvelez l'opération et finissez par une cuisson vapeur au couscoussier de 10 minutes. Dressez la semoule dans le plat et placez les légumes dessus. Parsemez d'amandes légèrement concassé avant de servir. Voilà pour ces
5: ce couscous qu'avec des légumes.
0: Ouais, j'adore.
5: Alors moi, ce que je vous propose à côté, une petite côtelette de mouton,
3: ah bah oui,
5: bien grillée.
3: Oui, on peut manger bien ça grillé. Aussi le jour qu'on n'a pas envie de manger de viande et de poisson ni rien.
5: Oui.
3: Ça fait un plat complet.
5: Ça fait un plat complet.
3: Donc moi, ça, je le fais ça.
5: Oui.
3: Ça, je le fais une fois de temps en temps. Quand j'ai pas envie de manger de viande et tout, j'ai dit tiens, aujourd'hui c'est sans viande. Je fais ça.
0: Moi, quand je mange un couscous, c'est qu'aux légumes. Ça me dérange pas du tout. Du coup, je mange pas de viande.
3: Ah, tu manges pas de viande?
0: Ah bon? Non, mais ça... parce que j'adore le couscous.
5: D'accord.
0: Ah, avec les légumes.
3: Et voilà, c'est vraiment, ça. Moi, je trouve que c'est bon.
0: J'adore.
3: C'est vrai que c'est vraiment
5: légumes,
3: bon.
5: Les légumes, toujours al dente. Hein.
3: Ouais. Ah ouais, bah oui.
5: Puis juste ce qu'il faut.
3: Ah bah, faut pas qu'elle soit trop.
5: Oui.
3: Et puis alors, le couscous aussi, quand on veut vraiment bien le préparer, le couscous, soit on le fait vite comme ça. Mais si vous voulez bien préparer le couscous, il faut déjà le prendre, le mettre dans une jatte, quoi.
5: Oui.
3: Et vous le roulez avec de l'huile. Vous le roulez comme ça dans vos mains avant de le cuire. cuire. Oui. Vous le roulez et puis il va être imprégné de
5: l'huile.
3: D'huile un petit peu. Et là, après, on peut le mettre à cuire un petit peu à la vapeur. Et après, quand vous le ressortez, vous pouvez encore le rouler là à nouveau. Oui. Ça, c'est une Tunisienne qui m'avait appris à faire ça. Le couscous comme ça. J'avoue que je le fais pas parce que c'est trop long.
5: Mais c'est un peu, c'est ce qu'Annick nous a donné, oui. Voilà. Le remède.
3: Logiquement, c'est comme ça qu'on doit le faire.
5: Oui.
6: D'accord.
5: Voilà. Mais
3: c'est long, il faut bien. Le rouler.
5: Pour cette petite recette.
6: Eh ben, merci beaucoup, Annick.
3: Merci.
6: À demain.
5: À demain.
3: À demain. Elle va en faire du couscous.
6: Oui.
3: Elle va essayer.
6: On arrive, on arrive.
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1: On recherche une personne pouvant réaliser des meubles d'intérieur avec des palettes. Donc si vous avez des propositions à faire, n'hésitez pas à contacter Cathy au Wagne au 06 41 02 60 28.
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2: Bonjour à tous. Plus de 139 000 aliments et boissons sur les 3,5 millions répertoriés par Open Food Facts World en 2024 contiennent au moins un additif colorant alimentaire et plus de 700 000 contiennent au moins un conservateur. Et leurs effets pourraient être néfastes pour notre santé. C'est ce que révèlent trois nouvelles études publiées aujourd'hui par l'INSERM, lesquelles pointent le lien entre la consommation de ces additifs chez plus de 100 000 personnes et divers problèmes de santé tels que le cancer, le diabète ou encore certaines maladies cardiovasculaires et d'hypertension. Trois ONG attaquent aujourd'hui l'État en justice pour faire reconnaître sa responsabilité dans le scandale des PFAS. Génération Future, Notre Affaire à Tous et Bloom soupçonnent l'État d'avoir eu connaissance des risques associés à ces polluants éternels ainsi que de la contamination du territoire français depuis plus de 15 ans. En Alsace, dans le Haut-Rhin, à Saint-Louis, le taux de PFAS dans l'eau est tellement élevé que la consommation au robinet a été interdite plusieurs mois pour les plus fragiles, les personnes âgées et les femmes enceintes. Lyon, Mulhouse, Nice et Orléans figurent parmi les villes françaises les mieux aménagées pour les cyclistes. Selon le label Ville à Vélo du Tour de France 2026, dévoilé ce jeudi, il récompense cette année 25 villes saluées pour leur engagement pour développer la pratique du vélo. Les femmes enceintes. Lyon, Mulhouse, Nice et Orléans figurent parmi les villes françaises les mieux aménagées pour les cyclistes. Selon le label Ville à Vélo du Tour de France 2026, dévoilé ce jeudi,

Les petites et moyennes entreprises. Une étape préliminaire sur mesure, le chancelier allemand Friedrich Merz a suggéré d'associer l'Ukraine à l'Union européenne à défaut d'une adhésion qui prendra du temps dans une lettre aux dirigeants de l'Union européenne. Aujourd'hui, Berlin propose d'accorder à Kiev un statut de membre associé, étape décisive avant une adhésion pleine et entière. C'est la fin de cette édition. Merci de l'avoir suivi.

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3: Bonjour à tous. Plus de 139 000 aliments et boissons sur les 3,5 millions répertoriés par Open Food Facts World en 2024 contiennent au moins un additif colorant alimentaire et plus de 700 000 contiennent au moins un conservateur. Et leurs effets pourraient être néfastes pour notre santé. C'est ce que révèlent trois nouvelles études publiées aujourd'hui par l'Inserm, lesquelles pointent le lien entre la consommation de ces additifs chez plus de 100 000 personnes et divers problèmes de santé tels que le cancer, le diabète ou encore certaines maladies cardiovasculaires et d'hypertension. Trois ONG attaquent aujourd'hui l'État en justice pour faire reconnaître sa responsabilité dans le scandale des PFAS. Génération Future, Notre Affaire à Tous et Bloom soupçonnent l'État d'avoir eu connaissance des risques associés à ces polluants éternels ainsi que de la contamination du territoire français depuis plus de 15 ans. En Alsace, dans le Haut-Rhin, à Saint-Louis, le taux de PFAS dans l'eau est tellement élevé que la consommation au robinet a été interdite plusieurs mois pour les plus fragiles, les personnes âgées et les femmes enceintes. Lyon, Mulhouse, Nice et Orléans figurent parmi les villes françaises les mieux aménagées pour les cyclistes. Selon le label Ville à Vélo du Tour de France 2026, dévoilé ce jeudi, il récompense cette année 25 villes saluées pour leur engagement pour développer la pratique du vélo sous toutes ses formes. L'activité de 78% des TPE et PME françaises a été impactée par la guerre au Moyen-Orient. C'est ce qu'indique aujourd'hui la Confédération des petites et moyennes entreprises. Une étude réalisée auprès de plus de 2300 patrons entre le 28 avril et le 12 mai. C'est ce que précise la Confédération des petites et moyennes entreprises. Une étape préliminaire sur mesure, le chancelier allemand Friedrich Merz a suggéré d'associer l'Ukraine à l'Union européenne à défaut d'une adhésion qui prendra du temps dans une lettre aux dirigeants de l'Union européenne. Aujourd'hui, Berlin propose d'accorder à Kiev un statut des petites et moyennes entreprises. Une étape préliminaire sur mesure, le chancelier allemand Friedrich Merz a suggéré d'associer l'Ukraine à l'Union européenne à défaut d'une adhésion qui prendra du temps dans une lettre

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2: 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Pain beurré, buvette et restauration sur place, c'est de 9h à 18h à peu près, 2 euros le mètre. Pour les réservations, vous contactez le 06 10 86 73 34 ou coulongesenfete89@gmail.com. Alors venez nombreux au vide de grenier dimanche 24 mai, c'est à Coulonges-sur-Yonne. Vide-grenier, c'est dimanche 31 mai, Pré-Saint-Romain, c'est à Druy-les-Belles-Fontaines, emplacement gratuit, arrivée des exposants 6h30, ouverture au public de 8h à 18h, c'est organisé par le comité des fêtes de Druy-les-Belles-Fontaines, buvette et restauration sur place, tombola et structure gonflable pour les petits et les grands, pourquoi pas. Réservation et information en téléphonant au 06 73 70 17 28. Vide-grenier, dimanche 31 mai, près Saint-Romain, c'est à Druy-les-Belles-Fontaines, c'est tout au long de la journée, alors venez nombreux. L'association HNP vous attend nombreux à son 3e rassemblement Expo Automobile. Cette année s'inscrit dans le renouveau, rendez-vous dimanche 31 mai à l'esplanade de la salle des fêtes de Dirol, au programme Expo Auto Moto Engins Agricoles tout au long de la journée dans un parc dédié. Restauration sur place, saucisses, merguez, frites, dessert maison, buvettes et toilettes à disposition en intérieur et extérieur. Structure gonflable et pêche à la ligne pour occuper les enfants. Démonstration d'impression numérique en 3D. Expo peinture dédiée à l'automobile. Tombola avec rosette et vin à gagner. À consommer toujours avec modération. Esplanade sonorisée pour promouvoir vos associations, équipages et véhicules. Alors à vos agendas, rendez-vous dimanche 31 mai à partir de 8h et ce tout au long de la journée pour ce 3e rassemblement Expo Automobile à l'esplanade de la salle des fêtes de Tirol. Renseignements, réservation auprès de Yannick en téléphonant au 06 86 82 66 26. Et notez que Camille Balleret, élue Miss Nièvre 2026 à Clamcy, sera présente tout au long de la journée au rassemblement auto à Dirol. Alors venez nombreux, c'est le 31 mai.
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2: Bonjour à tous.
5: Bonjour, bonjour Karine.
2: On se retrouve pour les petites recettes du jour. Oui. C'est Annick qui s'y colle. Qu'est-ce qu'on mange, Annick ?
5: Bien, ce jour, couscous aux légumes de printemps.
2: Que des légumes, alors ?
5: Oui.
2: Bon. Super.
5: Alors, c'est une recette pour 6 personnes. Préparation 40 minutes, trempage 12 heures et cuisson 1h10. Pour les ingrédients, prévoir 300 g de carottes primeur, 300 g de carottes blanches, 6 navets nouveaux, 200 g d'oignons nouveaux, 2 branches de céleri, 1 cuillère à soupe de persil haché, 20 g de beurre, 1 kg de couscous, 200 g de pois chiches, 20 cl d'huile, une poignée d'amandes entières, 1 cube de bouillon de veau, 1 cuillerée à café de gingembre, 1 cuillerée à café de curcuma, du sel et du poivre. La veille, mettez les pois chiches à tremper pour une nuit. Le jour même, lavez et pelez les carottes, ôtez leur fan. Coupez le céleri en tronçons. Brossez les navets. Faites revenir les oignons nouveaux, entiers, dans une marmite avec 2 cuillerées à soupe d'huile. Salez et poivrez. Ajoutez le gingembre et le curcuma, puis laissez revenir 2 minutes. Versez 1,5 litre d'eau dans la marmite. Ajoutez les pois chiches et laissez cuire 30 minutes. Incorporez les navets, les carottes, le persil haché, le beurre et le cube de bouillon. Laissez mijoter encore 30 minutes. Versez les graines de couscous et les 20 cl d'huile dans un grand plat creux. Travaillez avec les doigts jusqu'à ce que la semoule ait absorbé l'huile. Ajoutez un peu d'eau si besoin. Versez la semoule dans un couscoussier et laissez cuire à la vapeur 5 minutes. Remettez la semoule dans l'assiette et égrenez à la main. Salez et humidifiez avec un peu d'eau. Remettez la semoule dans le couscoussier pour 5 minutes. Renouvelez l'opération et finissez par une cuisson vapeur au couscoussier de 10 minutes. Dressez la semoule dans le plat et placez les légumes dessus. Parsemez d'amandes légèrement concassé avant de servir. Voilà, pour
6: ce couscous qu'avec des légumes.
2: Ouais, j'adore.
6: Alors moi, ce que je vous propose à côté, une petite côtelette de mouton,
7: ah bah oui,
6: bien grillée. Sûr.
7: Oui, on peut manger bien ça grillée. Aussi le jour qu'on n'a pas envie de manger de viande et de oui. poisson ni rien.
6: Oui.
7: Ça fait un plat complet.
6: Ça fait un plat complet.
7: Donc oui, moi, ça, je le fais ça. Oui. Ça, je le fais une fois de temps en temps. Quand j'ai pas envie de manger de viande et tout, j'ai dit tiens, aujourd'hui c'est sans viande. Je fais ça.
2: Moi, quand je mange un couscous, c'est qu'aux légumes. Ça me dérange pas du tout. Du coup, je mange pas de viande.
7: Tu manges pas de viande?
2: Ah non, bon, mais ça... parce que j'adore le couscous.
6: D'accord.
2: Ah, avec les légumes.
7: Et voilà, c'est vraiment, ça. Moi, je trouve que c'est bon.
2: J'adore.
7: C'est vrai que c'est vraiment
6: légumes.
7: Bon.
6: Les légumes, toujours al dente. Hein.
7: Ouais. Ah ouais, bah oui.
6: Puis juste ce qu'il faut.
7: Ah bah, faut pas qu'elle soit trop. Oui. Et puis alors, le couscous aussi, quand on veut vraiment bien le préparer, le couscous, soit on le fait vite comme ça. Si vous voulez bien préparer le couscous, il faut déjà le prendre, de mettre dans une jatte, quoi.
6: Oui.
7: Et vous le roulez avec de l'huile. Vous le roulez comme ça dans vos mains avant de le cuire,
6: oui.
7: Vous le roulez et puis il va être imprégné d'huile un petit peu, et là après on peut le mettre à cuire un petit peu à la vapeur, et après quand vous le ressortez vous pouvez encore le rouler là à nouveau. Oui. Ça, c'est une Tunisienne qui m'avait appris à faire ça, le couscous comme ça. J'avoue que je le fais pas parce que c'est trop long.
6: Mais c'est un peu ce qu'Annick nous a donné, oui.
7: Voilà.
6: Le remède.
7: Logiquement, c'est comme ça qu'on doit le faire.
6: Oui.
7: D'accord.
6: Voilà.
7: Et c'est long, il faut bien. Rouler.
6: Pour cette petite recette.
2: Ben, merci beaucoup, Annick.
7: Merci.
2: À demain.
6: À demain. À demain.
7: Elle journée. Va en faire du coup.
2: Oui.
7: Elle va essayer.
2: On arrive.
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2: Bonjour à tous. Un juge d'instruction va enquêter sur Édouard Philippe, candidat aux raisons à la présidentielle de 2027 pour des soupçons de détournement de fonds publics, favoritisme, prise illégale d'intérêts et concussion, c'est-à-dire malversation d'un fonctionnaire. Une lanceuse d'alerte avait avancé ses accusations en septembre 2023 auprès du PNF qui avait ouvert une enquête et mené des perquisitions en avril 2024. Puis elle avait déposé plainte en juin 2025 avec constitution de partie civile. Les faits sont contestés depuis le début par l'ancien Premier ministre. Un épisode de forte chaleur avec des prémices d'été. À partir d'aujourd'hui, les 30 degrés vont être dépassés dans certaines villes de France, telles que Bordeaux, Biarritz ou encore Toulouse. Demain, les 36 degrés seront même atteints dans le sud-ouest du pays, sans que l'on puisse parler de canicule. Ces températures inédites pousseront sans doute les Français à se rafraîchir dans la mer ou l'océan, mais sur la façade atlantique, la préfecture de Gironde, des Landes et des Pyrénées-Atlantiques ont émis une alerte aux bains des courants marins dangereux pour les baigneurs, pour les journées de forte chaleur donc d'aujourd'hui et demain. Sur les réseaux sociaux, des internautes en ont fait un défi, traverser des ronds-points en passant en plein milieu, filmer la scène, puis exposer avec fierté le résultat. Ces scènes se multiplient avec plus de 1000 vidéos publiées depuis le 8 mai dernier, à chaque fois au rythme de la même musique et au mépris du code de la route. Cette dangereuse tendance inquiète les autorités alors que la mortalité routière a augmenté de plus de 15% en avril par rapport à l'an dernier. Sébastien Lecornu salue un petit pas qui est absolument décisif. Le Parlement a définitivement adopté ce mercredi une ouverture partielle du corps électoral des élections provinciales de Nouvelle-Calédonie à quelques semaines de ce scrutin crucial pour l'avenir de l'archipel. La proposition de loi sur laquelle s'appuyait le gouvernement a été adoptée par 386 voix contre 127 lors d'un dernier vote à l'Assemblée nationale. L'extrême droite, la droite, les macronistes et les socialistes l'ont soutenu, au contraire de la France insoumise, des communistes et des écologistes. Le Sénat avait pour sa part largement voté en faveur du texte lundi. Une enquête pour recel de détournement de fonds publics a été ouverte mardi par le parquet national financier à l'encontre de Dominique de Villepin dans l'affaire des statuettes qui lui ont été offertes alors qu'il était ministre des Affaires étrangères entre 2002 et 2004. Cette enquête préliminaire porte sur les conditions dans lesquelles une statuette et un buste auraient été offerts à Dominique de Villepin alors qu'il était national financier à l'encontre de Dominique de Villepin dans l'affaire des statuettes qui lui ont été offertes alors qu'il était ministre des Affaires étrangères entre 2002 et 2004. Cette enquête préliminaire porte sur les conditions dans

Vers 3h du matin, au niveau des toilettes de l'hôtel situé sur le boulevard de la Croisette, la victime a été bousculée par un individu qui lui a dérobé sa montre à cet instant. Le parquet de Grasse a confirmé le vol et indique qu'une enquête a été ouverte. Vaste coup de filet dans des affaires de violence dans le périscolaire parisien. 16 personnes, dont plusieurs déjà suspendues, ont été placées en garde à vue dans la matinée d'hier pour des faits de violence physique et sexuelle commises à l'école maternelle Saint-Dominique dans le 7e arrondissement. Ces personnes ont été interpellées dans différentes enquêtes dirigées par le parquet de Paris en lien avec le périscolaire des écoles Saint-Dominique, Rapp et La Rochefoucauld. C'est ce que précise le parquet. À l'étranger, Jeff Landry, l'émissaire américain au Groenland, territoire arctique convoité par le président Donald Trump, a déclaré hier que les États-Unis devaient renforcer leur présence sur ce territoire autonome danois. Je pense qu'il est temps que les États-Unis remettent leur empreinte sur le Groenland. Je pense que vous voyez le président parler de renforcer les opérations de sécurité nationale et de réaffecter du personnel dans certaines bases au Groenland. C'est ce qu'il a déclaré après sa première visite depuis sa nomination en décembre 2025. Et puis en football, Aston Villa a remporté la Ligue Europa, son premier sacre continental depuis 44 ans. Le club anglais s'est largement imposé 3-0 face à Fribourg hier à Istanbul en Turquie. C'est la fin de cette édition. Très bonne journée à tous.

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2: Alors aujourd'hui, je reçois trois élèves du lycée Romain Rolland de Clamecy. Ils vont se présenter. Bonjour.
3: Bonjour.
2: Donc on va commencer, allez, au hasard.
3: Bonjour, je suis Océane, je suis en première STMG dans le lycée Romain Rolland à Clamecy.
2: Alors c'est quoi STMG ?
3: STMG c'est un pacte technologique, c'est sciences techniques de la gestion et du management, c'est pour les entreprises, c'est entre le professionnel et le général.
2: D'accord, très bien.
4: Bonjour, moi je suis Héloïse en première générale.
2: D'accord.
4: Donc je pense faire un bac LLCE et SVT pour après partir en psycho.
2: Très bien.
5: Bonjour, moi je m'appelle Sudivan, je suis en bac général aussi, je suis en terminale et du coup on fait tous les trois partie de l'option théâtre.
2: Voilà, donc c'est pour ça que vous êtes venus déjà aussi à la base. Oui. Vous êtes tous les trois, vous avez pris tous les trois l'option théâtre qui est proposée pour chaque filière hein, puisque vous n'êtes pas dans la même classe.
3: Oui, c'est ça.
2: Mais pourquoi avoir pris cette option ?
5: Parce qu'elle permet d'avoir une certaine cohésion dans une communauté assez intéressante. Il y a plusieurs activités proposées qui sont intéressantes et ça permet du coup de se rapprocher de certaines personnes et ça permet aussi d'avoir un certain niveau dans tout ce qui est les échanges, genre de choses, ou même dans le fait de pouvoir communiquer ou le travail. C'est toujours intéressant d'avoir quelque chose en plus, je trouve.
2: Alors pas trop dur entre les cours, l'option théâtre, non, ça se gêne pas trop au niveau de...
3: Non, ça va.
5: Après tout, c'est mercredi après-midi, donc normalement, on est censé, à part si on a d'autres choses à faire, mais sinon, non, c'est des créneaux qui sont quand même relativement bons pour nous.
2: Mmh. Oui, qui n'imputent pas sur...
4: Voilà. Puis c'est un choix, donc c'est vraiment qu'on a voulu le faire. Mmh. Par exemple, j'ai choisi parce que ben, ça pouvait me permettre de mieux parler aux gens, d'avoir une meilleure prestance à l'oral, donc mieux articuler, parler assez fort, qu'on m'entende, sans bégayer ou avoir trop peur du public. Et ça marche.
2: Bon, ben voilà. On va le conseiller alors pour les gens qui sont peut-être un peu trop réservés.
3: Oui.
2: Voilà.
3: Et moi, j'ai pris l'option théâtre parce que déjà depuis toute petite, j'adore tout ce qui est théâtral. C'est vraiment une passion. Et aussi, c'est parce que j'ai un gros problème de confiance en moi et je me suis dit que ça allait peut-être m'aider pour regagner confiance, voir un public. Ce serait beaucoup d'avantages.
2: Bon, ben là, ça se ressent pas en tout cas. Donc, ça se passe comment les cours ? C'est le mercredi après-midi, c'est ça ?
5: Oui.
2: Ouais, tous les mercredis, en fait.
5: Oui.
2: Ouais. Donc, ça se passe comment ? Vous restez au lycée ?
5: Oui.
3: Oui. D'accord. On est dans la salle polyvalente du lycée.
2: Ah, ok.
5: On débute les cours de 13h30 à 16h30. Et ce qui est intéressant dans les cours de théâtre, c'est qu'on ne fait pas seulement toujours la même chose, dans le sens où on va apprendre certaines pièces, on va même pouvoir parfois créer des petites pièces, des pièces un peu courtes. Et ce qui est intéressant aussi avec l'option théâtre, c'est qu'on va pouvoir... On débute les cours de 13h30 à 16h30. Et ce qui est intéressant dans les cours de théâtre, c'est qu'on ne fait pas seulement toujours la même chose, dans le sens où on va apprendre certaines pièces, on va même pouvoir parfois créer des,

0: de la connaître et d'intégrer les personnages.
1: D'accord.
2: Donc alors, oui, pour la présenter, du coup,
1: c'est... Du coup, cette pièce s'intitule La Colonie. L'auteur est Marivaux et c'est un auteur du XVIIIe siècle.
3: Pour ce qui est du résumé de la pièce, on va se retrouver dans un naufrage. Donc on va arriver sur une île déserte. Et comme la société est donc détruite, puisqu'il n'y a plus de chef, il n'y a plus de choses et tout, eh bien, les femmes vont tenter de recréer une société égalitaire pour avoir le même pouvoir que celui des hommes. Et donc de pouvoir avoir une société plus juste au niveau des droits, puisqu'à cette époque-là, à l'époque de Marivaux, il faut savoir que les femmes n'avaient pas beaucoup de droits, si ce n'est aucun droit. Mmh. Et elles vivaient extrêmement mal cette vision de la vie.
0: Faut savoir du coup qu'au XVIIIe siècle, les femmes n'avaient aucun droit si ce n'est le fait d'être belles ou de s'occuper du foyer.
3: Et donc, comme de nos jours, on est dans une société plutôt féministe, c'est un écho assez intéressant entre l'époque de Marivaux et notre époque à nous. C'est un sujet assez intéressant, je trouve.
2: Et du coup, vous travaillez cette pièce depuis quand à peu près?
0: Depuis le mois de janvier.
2: Ouais, le mois de janvier. Mmh. Et chacun a son rôle. Vous l'avez choisi ou comment ça s'est passé?
3: On l'a plus ou moins choisi, notre rôle, dans le sens où on a fait plusieurs essais au début pour trouver notre rôle, et au fur et à mesure on s'est un peu ancré dans les rôles sans vraiment s'en rendre compte. Pour exemple, j'ai pas réellement choisi mon rôle, mais il m'est venu comme ça. Du coup, bah, c'était cool, j'ai bien aimé et ça me correspond plutôt bien. En tout cas, j'aime plutôt jouer ce rôle.
2: Ah oui, d'accord. Très bien. Alors, est-ce qu'on peut dire quel rôle, par exemple, tu représentes ?
3: Bien évidemment. Il faut savoir qu'au début, du coup, on faisait un jeu pour essayer de trouver qui jouerait le rôle d'une femme ou qui jouerait le rôle d'un homme. Et moi, j'aimais bien jouer le rôle d'une femme à chaque fois. Je trouvais ça assez drôle de faire le parallèle entre le fait que je sois un homme et le fait de jouer le rôle d'une femme. Et du coup, je suis devenu une femme et je suis devenu un peu la femme énervée de la pièce.
2: D'accord.
3: La plus énervée de la pièce. Du coup, c'est un peu drôle. J'aime bien ce rôle-là parce que ça me permet, du coup, de me défouler, entre guillemets, sur les autres camarades, c'est un peu drôle.
2: Et vous, alors, du coup, votre rôle, c'est quoi?
0: Moi, je serais plutôt une femme lambda du peuple, mais je vais être très intégrée dans la pièce, je vais donner mon avis, par exemple, que j'ai pas envie d'être parfaite pour les hommes, mais plutôt être moi pour créer des lois et avoir cette société égalitaire.
1: Oui, et moi, c'est un peu pareil, je me bats, je suis avec les autres femmes, on est toutes là à faire comme une manifestation, on veut avoir nos droits, on se bat, et je suis avec cette troupe de femmes, ce cœur.
2: Parce que là, vous êtes trois qui sont venus pour nous présenter cette pièce de théâtre, trois élèves du lycée, on l'a dit, de Romain Roland de Clemcy, mais vous êtes plusieurs, hein.
3: Nous sommes 14 de tous niveaux différents, et de toutes les filières confondues, donc tout le monde est accueilli, on peut tous venir, et ce qui est intéressant, c'est que du coup, on trouve différents niveaux, on n'est pas seulement avec nos amis ou avec nos camarades de classe, on va aussi retrouver des gens qu'on ne connaît pas forcément, ce qui peut être intéressant pour créer des liens avec d'autres personnes dans le lycée.
0: Sachant que lors de la semaine théâtrale, du coup, juste avant la grande représentation, on passe toute une semaine ensemble, on mange ensemble, on répète tous ensemble, du coup, les amitiés se créent plus facilement, et souvent l'année suivante, on est tous contents de se revoir, sauf qu'on est un peu triste quand les terminales doivent partir à la fac.
1: Oui.
2: Bah oui,
1: du coup. Forcément.
0: Mais nous sommes heureux d'accueillir les secondes.
1: Oui.
2: Bah, vous allez représenter cette pièce de théâtre quand, où, on veut tout savoir.
3: Du coup, on va représenter cette pièce de théâtre le jeudi 21 mai. Et donc, ce sera à 20h à la salle polyvalente de Clamcy. Il faut savoir que c'est ouvert à tous.
1: Et que c'est sans réservation, bien sûr. Et on a juste un prix pour le soir. C'est 10€ pour les plus de 16 ans.
2: Donc on peut venir.
1: C'est ça, tout le monde peut venir.
2: Il n'y a pas de souci.
0: Vous êtes les bienvenus.
1: Oui, on vous attend.
2: Hein. Vous serez 14 sur la scène, c'est ça?
1: Oui, voilà, c'est ça.
2: Ça dure combien de temps à peu près?
0: Environ une heure.
2: Ouais.
3: Approximativement, oui.
2: Donc motivé, pas peur de.
3: Un peu quand même.
0: Un peu stressé.
1: Un peu stressé, mais quand même assez content.
0: Et c'est la joie.
1: Oui.
2: Donc vous encouragez les jeunes à prendre l'option théâtre,
0: oui,
2: c'est ça?
0: Oui, ça apporte beaucoup de choses.
3: Très franchement, ouais, c'est une très bonne
1: option. C'est très instructif.
0: Puis c'est toujours fun et ça permet de... Enfin, on va créer du lien du coup avec ceux qui sont un peu plus âgés que nous, les premières et terminales, donc ça va être plus simple s'il y a des questions par rapport au lycée, on pourra nous reconnaître.
1: Puis quand on sort de l'option théâtre, on n'est plus la même personne que quand on est rentré dans l'option théâtre, je pense, parce qu'avec tous ces liens, ce qu'on apprend, on prend confiance plus en nous, on va peut-être plus s'ouvrir aux gens, enfin on peut quand même... changer.
3: On apprend à articuler aussi.
1: Aussi.
0: À parler moins vite.
2: C'est important.

0: Temps.
1: Donc on rappelle la pièce de théâtre, on rappelle la date, le lieu.
2: Donc on compte sur vous pour venir nous voir jouer la pièce La Colonie le 21 mai, donc ce jeudi qui va arriver.
3: À 20h, à la salle Pellevente de Clamecy, on rappelle que le prix est de 10€ pour toutes les personnes qui ont plus de 16 ans.
4: On vous attend nombreux.
2: Très nombreux.
3: Très très nombreux.
2: Venez comme vous êtes.
1: En tout cas, bravo et puis merci beaucoup d'être venu et d'avoir partagé ce moment au micro de Flotteur FM.
3: Merci à vous de vous avoir accueilli.
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1: En compagnie de Jacques Planchon, membre de l'association Les Allumeurs d'Étoiles. Bonjour.
2: Bonjour.
1: Donc vous allez nous parler du coup de cœur des Allumeurs d'Étoiles, donc le lundi 25 et mardi 26 mai. Donc est-ce qu'on retrouve à nouveau un film espagnol ou pas?
2: Alors c'est pas un film espagnol,
1: ça change.
2: C'est un film colombien mais en langue espagnole.
1: Voilà.
2: Donc c'est un film qui sera relativement court puisqu'il dure 1h25. Le réalisateur s'appelle Aurélien Verne Lermuzio. Alors on retrouve un peu l'histoire du film précédent de Romeria. Cette fois c'est Ciro qui rentre chez lui également et qui part de la capitale Bogota et qui rentre chez lui dans un territoire tout à fait singulier puisque c'est un désert, c'est le désert de la Tatacoa. La Tatacoa, c'est le nom de la couleuvre. Et le film s'intitule La couleuvre noire. Il était une fois une couleuvre noire, gardienne de la nature, qui demanda aux paysans d'une région désertique de choisir entre des diamants et une source d'eau infinie. Tandis que la majorité opta pour les diamants, une femme choisit l'eau, rendant ainsi ses cultures pérennes dans un milieu hostile. Voilà. Donc c'est une fable simple, au sens limpide, qui fait écho aussi aux enjeux contemporains, le monde néo-capitaliste face à la force vitale de la nature. Tatacoa, c'est un site naturel unique qui se situe dans le département de Huila en Colombie. C'est en fait pas tout à fait un désert, mais c'est une forêt sèche et tropicale. C'est un lieu très touristique. Alors il se trouve que Ciro, en fait, il revient chez lui parce que sa mère est mourante. Le film, c'est l'histoire de ce retour dans son pays avec son père, les retrouvailles donc avec sa mère qui meurt très vite dans le film. Et c'est aussi un peu un récit initiatique. C'est un film contemplatif qui s'appuie beaucoup sur les sens, un gros travail formel, sur le son, sur la photographie, et donc sur ce que ça veut dire de perdre sa mère et surtout dans ce pays. Et tous les mythes aussi autour de l'assimilation, mère, couleuvre, cheminement. Voilà, c'est un film un peu difficile. Hein.
1: Mm-hmm.
2: Donc, il faut avoir envie de s'immerger dans cette histoire et dans ce territoire de la Tatacoa.
1: Donc, qui est en Colombie, on le rappelle.
2: Oui, film colombien.
1: Donc n'hésitez pas, je vous rappelle donc date et horaire. Donc lundi 25 mai à 18h et mardi 26 mai à 20h pour le coup de cœur des Allumeurs d'Étoiles dans votre cinéma de Clamecy. À bientôt.
2: Tout à fait, à bientôt.
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2: Bonjour à tous. Plus de 139 000 aliments et boissons sur les 3,5 millions répertoriés par Open Food Facts World en 2024 contiennent au moins un additif colorant alimentaire et plus de 700 000 contiennent au moins un conservateur. Et leurs effets pourraient être néfastes pour notre santé. C'est ce que révèlent trois nouvelles études publiées aujourd'hui par l'INSERM, lesquelles pointent le lien entre la consommation de ces additifs chez plus de 100 000 personnes et divers problèmes de santé tels que le cancer, le diabète ou encore certaines maladies cardiovasculaires et d'hypertension. Trois ONG attaquent aujourd'hui l'État en justice pour faire reconnaître sa responsabilité dans le scandale des PFAS. Génération Future, Notre Affaire à Tous et Bloom soupçonnent l'État d'avoir eu connaissance des risques associés à ces polluants éternels ainsi que de la contamination du territoire français depuis plus de 15 ans. En Alsace, dans le Haut-Rhin, à Saint-Louis, le taux de PFAS dans l'eau est tellement élevé que la consommation au robinet a été interdite plusieurs mois pour les plus fragiles, les personnes âgées et les femmes enceintes. Lyon, Mulhouse, Nice et Orléans figurent parmi les villes françaises les mieux aménagées pour les cyclistes. Selon le label Ville à Vélo du Tour de France 2026, dévoilé ce jeudi, il récompense cette année 25 villes saluées pour leur engagement pour développer la pratique du vélo sous toutes ses formes. L'activité de 78% des TPE et PME françaises a été impactée par la guerre au Moyen-Orient. C'est ce qu'indique aujourd'hui la Confédération des petites et moyennes entreprises. Une étude réalisée auprès de plus de 2300 patrons entre le 28 avril et le 12 mai. C'est ce que précise la Confédération des petites et moyennes entreprises. Une étape préliminaire sur mesure, le chancelier allemand Friedrich Merz a suggéré d'associer l'Ukraine à l'Union européenne à défaut d'une adhésion qui prendra du temps dans une lettre aux dirigeants de l'Union européenne. Aujourd'hui, Berlin propose d'accorder à Kiev un statut de membre associé, étape décisive avant une adhésion pleine et entière. C'est la fin de cette édition, merci de l'avoir suivi.
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1: On recherche une personne pouvant réaliser des meubles d'intérieur avec des palettes. Donc si vous avez des propositions à faire, n'hésitez pas à contacter Cathy au Wagne au 06 41 02 60 28.
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2: Bonjour à tous. Ils avaient été capturés en mer, une captivité qui aura duré 3 jours. Le ministère israélien des Affaires étrangères a annoncé aujourd'hui avoir expulsé tous les militants étrangers de la flottille pour Gaza. Parmi eux, on retrouve 37 ressortissants français expulsés vers Istanbul. Une condamnation essentiellement symbolique, mais qui ternit l'image de deux entreprises ici. Dans un revirement judiciaire, la cour d'appel de Paris a déclaré Air France et Airbus coupables d'homicide involontaire pour le crash du vol Rio Paris en 2009. La cour les a déclarés seuls et entièrement responsables de l'accident le plus meurtrier de l'aviation française. Les deux sociétés qui avaient été relaxées en première instance ont été condamnées à la peine maximale de 225 000 euros d'amende pour ce crash qui a fait 228 morts. Ils ont 3 et 5 ans seulement, eux. Deux enfants de nationalité française ont été retrouvés seuls mardi en début de soirée sur une route du Portugal située au sud de Lisbonne. Leur mère, partie de France avec eux il y a une dizaine de jours, est toujours activement recherchée ce jeudi. Un juge d'instruction de Colmar enquête dans le cadre d'une information judiciaire ouverte pour soustraction de mineurs, soustraction d'un parent à ses obligations légales, délaissement de mineurs de moins de 15 ans et violence sur mineurs. Aucun cas n'avait été recensé jusqu'à présent dans cette région. Un premier cas de transmission du virus Ebola a été confirmé dans la province orientale du Sud Kivu en République démocratique du Congo, une zone sous contrôle du groupe armé M23 depuis février 2025. A noter que l'Organisation mondiale de la santé a affirmé hier que le risque épidémique d'Ebola en RDC était bien jugé élevé pour l'Afrique centrale, mais faible au niveau mondial. Tennis, des Français particulièrement malchanceux, il faut le dire. Le tirage au sort du tableau masculin de Roland-Garros réalisé aujourd'hui a réservé des premiers tours compliqués aux joueurs tricolores. Le numéro 1 français Arthur Fils, tête de série numéro 17, a hérité du vétéran Swan Wawrinka, invité pour sa dernière saison ici, alors qu'Arthur Rinderknecht aura lui un qualifié face à lui. Puis enfin du côté des parquets de basket, le Thunder d'Oklahoma City a égalisé cette nuit en finale de conférence face aux Spurs de Victor Wembanyama. Auteur de 21 points et 17 rebonds, le géant français n'a pas réussi à rééditer sa performance d'il y a 2 jours. Les deux équipes sont désormais dos à dos avant le match 3 à San Antonio prévu ce week-end.

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Bonjour Karine, bonjour aux auditeurs de Flotteur FM. Aujourd'hui, je vais vous parler du jaspe orbiculaire. Alors le jaspe orbiculaire est une variété de rhyolite ou de tuf nommée en raison de la présence d'inclusions sphériques, généralement dans les tons de vert. En lithothérapie, c'est une puissante pierre chamanique reconnue pour ses pouvoirs de guérison et d'ancrage. Caractéristique est la composition du jaspe orbiculaire. Donc ce jaspe peut être nommé aussi jaspe océan, jaspe pavot. On le retrouve dans les tons de vert clair, kaki, bleu, jaune, ocre. Il se classe dans les pierres vertes. Au niveau de la symbolique et des pouvoirs, c'est une pierre chamanique, c'est également une pierre d'ancrage. Et dans les signes astrologiques, on le prévoit plutôt pour le cancer, la vierge et le capricorne. Alors, ses propriétés sur le plan émotionnel et spirituel. Il vibre d'une énergie lumineuse et positive. Le jaspe orbiculaire est une pierre de renouvellement. Puissante pierre chamanique, cette pierre enseigne l'utilisation sage du pouvoir et de la volonté. Très utile pour les guérisseurs, il confère un très grand amour de soi et développe l'intelligence émotionnelle et l'assertivité. Elle aide ainsi à mieux comprendre les propres besoins ainsi que ceux des autres tout en restant détaché des objectifs. Si du quartz cristallisé est présent, il intensifie l'énergie et l'intention de guérison. Puissante pierre d'ancrage à la terre, le jaspe orbiculaire confère une meilleure gestion des émotions. Il permet de faire émerger les questions émotionnelles cachées et ou irrésolues depuis longtemps, de manière à les conscientiser puis à les libérer. Pierre à l'énergie très positive, il aide ainsi à affronter l'avenir de manière sereine et à prendre la responsabilité pour soi et confère patience et apaisement. Les nuances de vert du jaspe orbiculaire soutiennent la guérison émotionnelle, le mal-être et les obsessions. Il équilibre les propriétés de la vie, certains aspects étant devenus prépondérants par rapport à d'autres, équilibre pro-perso, hobby-relation, etc. Il instille un sentiment de solidité et de courage face aux changements et à l'incertitude à venir et à rendre service aux autres. C'est une excellente pierre de méditation. Sur le plan physique, c'est une excellente pierre de guérison sur tous les plans. Il est donc très conseillé lorsque l'on ne sait pas encore très bien d'où vient le mal-être. Il permet de faire ressurgir des processus de guérison, tous les signes de la source de ce mal-être. Ce jaspe a des effets positifs sur le système immunitaire, la lymphe, la circulation, les organes affaiblis, le cycle de reproduction et le circuit digestif. Comme beaucoup de jaspes, il est également bénéfique pour les rhumes, les eczémas, les insomnies et les problèmes de peau. Le jaspe orbiculaire est conféré au chakra racine, centre énergétique de l'instinct, de la force, de l'enracinement, le chakra du cœur pour le centre de l'amour et de l'affect. Alors avec quels minéraux associer les jaspes orbiculaires ? Son origine volcanique et sa composition riche en silice peut s'associer avec plusieurs minéraux afin d'accroître les propriétés. Connecté au cœur et au chakra racine, le jaspe orbiculaire peut être associé au diopside, à la serpentine, à l'onyx, à la citrine, à l'ambre, à la calcite orange, au grenat, au jaspe rouge ou à l'œil de tigre. Voilà, un petit peu plus sur cette pierre. Je vous rappelle que tous les minéraux ne sont pas des médicaments et qu'ils ne peuvent pas se substituer à un traitement médical. 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
2: Vide de grenier avec Dornecy en fête, c'est dimanche 24 mai de 6h à 18h, ce sera au champ de foire. Restauration avec poulet, saucisses, merguez, frites, crêpes, gaufres, buvettes sur place. Inscription, renseignement au 07 48 77 87 79 ou sur dornecyenfete@gmail.com. Alors venez nombreux, participez au vide grenier avec Dornecy en fête, c'est tout au long de la journée du dimanche 24 mai, rendez-vous au champ de foire de Dornecy, 1€ le mètre. Pensez à vous inscrire, à vous renseigner au 07 48 77 87 79. Restauration et buvette sur place. Vide-grenier à Trucy-l'Orgueilleux, c'est dimanche 24 mai. Installation à partir de 7h. 2 mètres gratuits plus 1€ le mètre supplémentaire. Buvette et restauration sur place, les renseignements, les réservations se prennent auprès de Madame Charton au 06 23 03 20 33. Alors venez nombreux, vide-grenier, c'est dimanche 24 mai tout au long de la journée. Et c'est bien sûr à Trucy-l'Orgueilleux. Vide-grenier, c'est à Coulonges-sur-Yonne, c'est dimanche 24 mai et il y aura bien sûr une animation par Gérald. Pain beurré, buvette et restauration sur place, c'est de 9h à 18h à peu près, 2€ le mètre. Pour les réservations, vous contactez le 06 10 86 73 34 ou coulongesenfete89@gmail.com. Alors venez nombreux au vide de grenier dimanche 24 mai, c'est à Coulonges-sur-Yonne. Vide-grenier, c'est dimanche 31 mai, Pré-Saint-Romain, c'est à Druy-les-Belles-Fontaines, emplacement gratuit, arrivée des exposants 6h30, ouverture au public de 8h à 18h, c'est organisé par le comité des fêtes de Druy-les-Belles-Fontaines, buvette et restauration sur place, tombola et structure gonflable pour les petits et les grands, pourquoi pas. Réservation et information en téléphonant au 06 73 70 17 28. Vide-grenier, dimanche 31 mai, près Saint-Romain, c'est à Druy-les-Belles-Fontaines, c'est tout au long de la journée, alors venez nombreux. L'association HNP vous attend nombreux à son 3e rassemblement Expo Automobile. Cette année s'inscrit dans le renouveau, rendez-vous dimanche 31 mai à l'esplanade de la salle des fêtes de Dirol, au programme Expo Auto Moto Engins Agricoles tout au long de la journée dans un parc dédié. Restauration sur place, saucisses, merguez, frites, dessert maison, buvettes et toilettes à disposition en intérieur et extérieur. Structure gonflable et pêche à la ligne pour occuper les enfants. Démonstration d'impression numérique en 3D. Expo peinture dédiée à l'automobile. Tombola avec rosette et vin à gagner. À consommer toujours avec modération. Esplanade sonorisée pour promouvoir vos associations, équipages et véhicules. Alors à vos agendas, rendez-vous dimanche 31 mai à partir de 8h et ce tout au long de la journée pour ce 3e rassemblement Expo Automobile à l'esplanade de la salle des fêtes de Tirol. Renseignements, réservation auprès de Yannick en téléphonant au 06 86 82 66 26. Et notez que Camille Balleret, élue Miss Nièvre 2026 à Clamcy, sera présente tout au long de la journée au rassemblement auto à Dirol. Alors venez nombreux, c'est le 31 mai. Vide-grenier, c'est à Nuard. Rendez-vous ce dimanche entre 6h et 18h. C'est à la salle des fêtes de Nuard. Emplacement gratuit, sans inscription. Restauration rapide, buvette, saucisses, merguez, frites. Animation enfant avec une structure gonflable. Pour plus de renseignements, vous pouvez bien sûr téléphoner au 07 89 53 99 15. Et venez donc nombreux au vide-grenier. C'est à Nuard. C'est tout au long de la journée de ce dimanche de Pentecôte. Foire à la ferme, c'est à Donzy, précisément à Pontcharrault, et c'est dimanche 24 mai, entrée gratuite. Entre 10h et 18h, il y aura un marché d'artisans, producteurs et créateurs, buvettes et food trucks sur place, ainsi que tombola. Et à partir de 15h, concert du groupe The Bottles en 2-7. Alors venez nombreux, c'est la foire à la ferme, c'est à Pontcharrault, à Donzy, et c'est dimanche 24 mai, tout au long de la journée. L'association Apias vous attend nombreux pour un grand méchoui. C'est jeudi 4 juin à partir de 19h au foyer d'insertion de Marigny-sur-Yonne. Le thème, camping. Au menu, agneau à la broche. Tarif 18€ par personne, 5€ tarif réduit, prévoir 1€ pour la consigne. Pour vous inscrire, contactez le 03 86 20 09 45 ou par mail à foyer@apias.fr. Alors venez nombreux participer au méchoui organisé par le foyer d'insertion de Marigny-sur-Yonne jeudi 4 juin à partir de 19h sur le thème camping. Pensez à vous inscrire le plus rapidement possible. Merci. 19e rallye pédestre, c'est dimanche 31 mai. Le rassemblement est fixé place de la mairie de Metz-le-Comte à partir de 8h30. Le retour est prévu vers 18h et en attendant la remise officielle des résultats, le comité des fêtes de Metz-le-Comte aura le plaisir d'offrir aux participants un barbecue dont la participation est de 10€ par adulte, 6€ par enfant âgé entre 6 et 12 ans. Donc n'hésitez pas à vous inscrire. De préférence au 03 86 29 84 16 aux heures des repas ou au 03 86 29 89 78 le soir et le week-end. Et venez participer donc à ce 19e rallye pédestre à Metz-le-Comte dimanche 31 mai.
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3: Oui.

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2: Bonjour à tous. 710 millions d'euros de nouvelles aides. Sébastien Lecornu tenait ce jeudi une conférence de presse sur la hausse des prix des carburants, conséquence directe du conflit au Moyen-Orient. L'exécutif a notamment annoncé la reconduction du dispositif d'aide forfaitaire pour 3 mois supplémentaires. Pas d'aide généralisée au menu, avait cependant prévenu le gouvernement avant même cette prise de parole. Le ministère des Affaires étrangères israélien, lui, a annoncé ce jeudi avoir expulsé les militants étrangers de la flottille pour la bande de Gaza interpellés en mer au lendemain du tollé international provoqué par la diffusion d'une vidéo. On les y voit soumis à des humiliations en détention. Comme le reste des militants, les 37 ressortissants français ont donc été expulsés par des vols mis à disposition par les autorités turques direction Istanbul. Là-bas, ils sont pris en charge par l'ambassade de France pour un rapatriement dès que possible, a indiqué le Quai d'Orsay. 17 ans après le crash du vol Rio-Paris dans l'Atlantique qui avait fait 228 morts, la cour d'appel de Paris a jugé aujourd'hui Air France et Airbus coupables d'homicide involontaire, les déclarant seuls et entièrement responsables de l'accident le plus meurtrier de l'aviation française. Cette condamnation est essentiellement symbolique car en tant que personne morale, la compagnie aérienne et le constructeur sont condamnés à la peine maximale d'amende de 225 000 euros. Lors du premier procès, la compagnie aérienne et le constructeur avaient pourtant été relaxés. Guerre des prix, chantage ou encore coups déguisés. Un rapport du Sénat publié aujourd'hui dénonce les pratiques prédatrices de la grande distribution envers l'agriculture et les industriels. Ce rapport est issu d'une commission d'enquête qui a duré 6 mois et qui a été consacrée aux marges des industriels, mais aussi et surtout celles des enseignes comme Leclerc, Carrefour, Intermarché ou la coopérative U. Il est visé par plusieurs plaintes pour viols et agressions sexuelles, lui. La décision d'annuler ou pas les concerts de Patrick Bruel appartient au chanteur. En tout cas, ce qu'a estimé ce mercredi la ministre chargée de l'égalité entre les femmes et les hommes, Aurore Berger. En parallèle, dans les villes où le chanteur a prévu de se produire, de plus en plus de maires l'appellent à faire une pause dans sa carrière le temps de l'enquête. C'est le cas par exemple d'Emmanuel Grégoire, le maire de Paris, à l'instar des maires de Rennes, Marseille ou encore Toulon. Baïne, 3 préfectures du sud-ouest appellent, elles, les baigneurs à la prudence aujourd'hui comme demain. Les préfectures des Landes, de Gironde et des Pyrénées-Atlantiques appellent à la prudence si vous vous baignez sur le littoral. Au même moment, Voie navigable de France alerte sur le nombre de noyades dans les fleuves, canaux ou rivières en forte hausse l'an dernier. Le Festival de Cannes 2026 a lui attribué hier son premier prix. La Graviva de Marine Atlan, premier long métrage de la réalisatrice française, a remporté le grand prix de la semaine de la critique. Ce film, qui raconte le voyage scolaire d'une classe de terminale en Italie, a été encensé sur la croisette et sortira au cinéma le 4 novembre prochain. Filmé avec une majorité d'acteurs non professionnels, La Graviva est un récit d'apprentissage. Il capte l'éveil émotionnel, les désirs et les frustrations de ce groupe d'adolescents qui visitent les ruines de Pompéi. Sport maintenant et tennis, ils auront fort à faire d'entrée. Le tirage au sort du tableau masculin de Roland-Garros a réservé des premiers tours compliqués aux joueurs français. Le numéro 1 tricolore, Arthur Fils, tête de série numéro 17, a hérité du vétéran Stan Wawrinka pour sa dernière, alors qu'Arthur Rinderknecht aura un qualifié face à lui, même son de cloche d'ailleurs chez les femmes. Du côté des parquets de basket maintenant, le Thunder d'Oklahoma City a égalisé cette nuit en finale de conférence face aux Spurs de Victor Wembanyama. Auteur de 21 points et 17 rebonds, le géant français n'a pas réussi à rééditer sa performance d'il y a 2 jours, donc les deux équipes sont désormais dos à dos avant le match 3 prévu à San Antonio ce week-end même. Et puis enfin football pour terminer, Aston Villa a remporté hier la Ligue Europa en s'imposant largement 3-0 en finale à Istanbul. Le club anglais décroche ainsi son premier grand trophée européen depuis plus de 40 ans. Solide du début à la fin, les joueurs de Birmingham ont rapidement pris l'avantage avant de maîtriser la rencontre face à une équipe allemande de Fribourg dépassée. Ce succès confirme le grand retour d'Aston Villa sur la scène européenne après plusieurs saisons de reconstruction. C'est la fin de cette édition. Merci de l'avoir suivi.

0: Bonjour Virginie.
1: Bonjour Karine.
0: Alors on a parlé morphologie, les émissions précédentes, je crois qu'on avait fait le H, oui. Le V,
1: oui.
0: Le O, non je crois aussi.
1: Non pas le
0: non,
1: O.
0: Pas le O.
1: Non, ça va venir. Hein.
0: Non, là on va faire le A.
1: On va faire le A.
0: Ok.
1: Allez, alors, aujourd'hui, c'est un peu la silhouette en triangle.
0: Ok.
1: Imaginez le triangle. Alors toujours, hein, vous vous regardez bien dans la glace. Vous ne focalisez pas sur vos défauts. Soyez bienveillant avec vous-même, surtout, j'insiste.
0: Pas facile, mais bon.
1: C'est pas facile. Non, mais pensez à ça, un petit peu de bienveillance avec soi-même, ça fait du bien.
0: Mais on peut passer te voir et puis te demander, justement.
1: Oui, tout à fait.
0: Voilà.
1: Mais oui.
0: Ça permet...
1: Je vous mets devant le miroir et je vous fais un petit peu réfléchir, vous allez voir, vous allez vite comprendre le principe.
0: Le principe, okay.
1: Non, ça peut être très drôle d'ailleurs, n'hésitez pas à venir. Mais non, en fait, la morphologie en A, on imagine un triangle.
0: Ok.
1: Donc, ça désigne la forme du corps où le bas est plus large que le haut.
0: Mm-hmm. Hein?
1: Alors, il y a beaucoup de gens qui vont s'y retrouver. Donc, la caractéristique principale de cette morphologie, c'est les hanches plus larges que les épaules.
0: Mm-hmm.
1: La taille souvent très marquée.
0: Très marquée, oui.
1: Hein? Les épaules un petit peu plus étroites que les hanches. On parle toujours par rapport aux hanches. Et puis, la poitrine, alors, elle est généralement plus petite ou moyenne.
0: Okay.
1: Alors, c'est une généralité.
0: Oui.
1: C'est pour ça que je parle généralité, mais chaque personne est différente. Si vous mettez plusieurs morphologies en A côte à côte, vous verrez qu'il n'y en a pas une qui se ressemble.
0: Voilà, qui se ressemble.
1: Oui. C'est ça le. Voilà. Puis, de façon, si on est plus ou moins grande, ça fait des choses un petit peu différentes et on peut s'habiller un petit peu différemment. Donc, visualisez bien le corps en forme de A. Donc, j'insiste, plus étroit en haut et plus large en bas.
0: Okay.
1: Ça, c'est la morphologie A.
0: D'accord.
1: Vous l'avez bien ?
0: Oui,
1: j'espère que tout le monde l'a. Hein.
0: Voilà.
1: Ceux qui reconnaissent bien sa morphologie en A et qui se disent « Ah, mais c'est moi !» Ben,
0: voilà.
1: Ça, l'émission est pour vous. Donc, l'objectif vestimentaire, c'est... Oui. Effectivement, de rééquilibrer la silhouette. Donc, qu'est-ce qu'on fait ? On essaye d'attirer l'attention vers le haut du corps et on allège le bas.
0: Bah oui,
1: forcément. D'accord ?
0: Mm-hmm.
1: Alors, qu'est-ce qui met en valeur ? Au niveau des hauts, c'est des couleurs claires ou les couleurs vives. C'est l'un ou l'autre, donc on a le choix. Des détails, des volants, des motifs, des épaulettes. On essaye de renforcer un petit peu, de renforcer un petit peu les épaules, un petit peu la carrure. Des décolletés bateaux, carrés ou bardeaux. Alors, qu'est-ce que c'est, bardeau ?
0: Ça, c'est ce que j'avais
1: demandé. Vous savez, les petits hauts avec les élastiques sur tout le haut.
0: D'accord.
1: Où on met ses petites épaules en valeur.
0: D'accord.
1: Alors, il y en a qui vont mettre qu'une épaule, il y en a qui vont mettre les deux.
0: Ah,
1: et
0: oui,
1: ben
0: okay.
1: Voilà.
0: Ah, okay.
1: Ça met un petit peu en valeur et ça fait oublier le bas.
0: D'accord.
1: D'accord ?
0: Ok.
1: La veste structurée, alors, avec épaulettes. Alors là, c'est tout le contraire de la morphologie en V. Hein.
0: Oui,
1: si vous vous souvenez le V,
0: oui. Bah oui.
1: Hein, il fallait être très soft pour la morphologie en V, pour le haut. Là, n'hésitez pas, quoi, les épaulettes.
0: On peut mettre de la couleur, du coup, en haut.
1: De la couleur en haut, du volume, faut vraiment pas hésiter. Alors encore une fois, faut faire attention, hein, parce que si on est petite, faut faire du soft quand même. Hein. Et puis au niveau du bas, alors là, on va privilégier plutôt des couleurs sombres, sobres. On évite les grosses fleurs, on évite les imprimés.
0: Ouais.
1: Hein. Des coupes plutôt droites ou légèrement évasées.
0: D'accord.
1: Ça va bien. Parce que je vais vous parler bientôt des certaines formes de pantalons, mais vous verrez, il ne faut pas se dire on va mettre un pantalon qui va mouler pour que ça aille bien. Vraiment, là, en plus, la tendance, elle est plus trop au pantalon slim. Celles qui aiment le slim, hein, n'hésitez pas, faites-vous plaisir. Hein. Je veux dire, on met pas une croix dessus. Mais les coupes droites, hein, ça va à beaucoup de monde. Et légèrement évasé, ça peut vraiment faire quelque chose de très sympa. Pantalon fluide aussi, ça épouse un peu la silhouette, mais sans la mettre trop en avant et sans mettre trop les formes en avant. Donc, c'est vraiment sympa. Jupe travaise ou alors jupe longue. Hein.
0: Oui.
1: Alors, ce qu'il faut éviter, surtout.
0: Ah.
1: Donc, pour cette morphologie-là, les bas trop moulants, hein, ou trop clairs. Et éviter, effectivement, les poches qui en remettent, des petites pinces qui en remettent.
0: Oui, c'est
1: on n'en rajoute pas.
0: Ouais.
1: On a ce qu'il faut là où il faut. Donc, on ne rajoute pas, mais on les met en valeur quand même. C'est pas la peine de les cacher trop, hein, non plus. Hein.
0: Ok.
1: Ne nous cachons pas.
0: Ne nous cachons pas.
1: Donc, pareil que pour les pantalons, hein, les jupes très serrées, type crayon, franchement, éviter. Donc l'astuce très simple pour la morphologie en bas, c'est on attire le regard
0: sur le haut.
1: Sur le haut. Hein, en fait. Et puis on appuie le bas.
0: Ouais,
1: bah ça. Ouais. Mais s'il y a un truc à retenir sur tout mon blabla, en fait, du coup, voilà, c'est ça. Hein.

0: Donc n'hésitez pas. Et puis vraiment, si un jour vous vous posez des questions, vous passez à la boutique, oui, voilà. J'essaierai de vous y répondre. Je reprendrai mes notes. Aussi,
1: hein. Tous les petits conseils sont auprès de Virginie. N'hésitez pas, vous poussez la porte. C'est à Clamecy. N'hésitez surtout pas.
0: Donc je vais vous donner des idées de tenue complètes, un petit peu comme ça. Vous faites aussi en fonction de votre garde-robe.
1: Oui, bien sûr.
0: Il y a des boutiques en ville. N'hésitez pas. Au contraire, on sera là pour vous accueillir. Il y a moi, mais il y a d'autres collègues. Oui. Et il y a vraiment pas de souci. On est là pour
1: vous
0: ça.
1: Vous avez plein de petites boutiques comme ça.
0: Oui, vous avez de la chance parce que j'entends souvent il y a rien, mais si il y a quelque chose, mais faut oser pousser la porte.
1: Exactement. Sans se dire. Je vais être obligée d'acheter quelque chose.
0: Non. Allez, même une question, on sera là pour vous. Donc, pour une tenue quotidienne, celle qu'on appelle casual. Donc, c'est celle qu'on met pour tous les jours. Voilà. Donc, vous pouvez mettre, par exemple, un petit t-shirt blanc avec une manche légèrement bouffante ou un détail aux épaules. Voilà, vraiment, t-shirt blanc classique.
1: Okay.
0: La veste, un petit perfecto. Petite veste en jean structurée, voilà, ça peut donner un petit look sympa. Et puis un jean, donc comme on l'a vu tout à l'heure, un jean droit ou un boycott foncé.
1: Ouais.
0: D'accord. Okay. Privilégiez quand même du foncé, même pour un jean droit.
1: Okay.
0: Vous pouvez mettre du foncé. D'accord. Et puis petite chaussure basket blanche. Et puis voilà, le tour est joué.
1: Sympa.
0: On est prêt pour une journée de travail ou une journée de shopping.
1: Ouais,
0: voilà. Ça vraiment. Après, pour être un petit peu plus élégante, je vous proposerai plus une blouse un peu fluide avec un col bateau, un décolleté carré. Ou pourquoi pas la bardeau, quelque chose pour l'été, des choses un petit peu qui font découvrir les épaules.
1: Le corps du haut, en tout cas.
0: Voilà. Ouais. Et les regards vont être attirés par votre décolleté, donc il faut, encore une fois, oser. C'est pas désagréable, et je peux vous assurer qu'il n'y a pas un seul homme qui va vous dire « Oh, quand même !» Ils vont regarder avec respect. Je l'espère. Non, il n'y a pas de souci. Oui. Il y a du respect quand même. On a bien avancé là-dessus.
1: Oui,
0: donc on peut oser quand même se mettre un petit peu notre décolleté en avant, un petit peu nos épaules, sans avoir peur. Et puis en bas, un petit pantalon palazzo, donc un pantalon large, ou alors une jupe longue fluide.
1: Ok.
0: Avec le blazer avec épaulettes, toujours. Et puis des petits escarpins. Et puis voilà.
1: Sympa.
0: Et pour une soirée, une petite robe patineuse. Une petite robe cintrée à la taille et basée en bas.
1: Tu dis patineuse, c'est...
0: Alors, les patineuses, c'est assez près du corps, mais évasé au niveau du bas.
1: Ok.
0: C'est dans les années 70, à la Kennedy, tu vois.
1: Oui. Okay.
0: Et ça peut être vraiment très sympa parce que le haut va être mis en valeur. Alors, le haut avec des paillettes,
1: des petites choses comme ça.
0: Et puis des petites chaussures à talons. Et puis voilà, c'est joué.
1: D'accord, super.
0: Et puis pour la détente. Un petit truc détente, un petit sweat ou un petit croc top avec du volume toujours. Et puis, vous avez le droit aux leggings là, parce que c'est de la détente. Alors, je mets sport, détente, nage.
1: Oui.
0: Voilà, c'est du sport aussi pour nous.
1: Oui.
0: Donc là, on a le droit au legging.
1: D'accord.
0: Le legging sombre, on évite le legging à fleurs ou le legging à pailleté ou je sais quoi d'autre. Ou un pantalon de jogging droit. Ça sera très bien avec les sneakers. Voilà.
1: C'est la morphologie A.
0: Alors, je vous ai fait aussi un petit topo pour l'hiver. Le manteau qu'il vous faut pour la morphologie A, ça sera un manteau plutôt structuré, donc avec des épaules marquées. Alors, soit droit ou ceinturé, mais quelque chose d'assez féminin, une coupe un peu structurée, quoi. Pour les hauts, alors des pulls clairs ou texturés, tricotés, des pulls à paillettes, des choses. Vous avez des pulls, en hiver maintenant, ils font des pulls avec des pinces au niveau de l'emmanchure, des petits plis.
1: Ça donne un petit côté de volume.
0: C'est un côté bouffant, un petit peu de volume, c'est pas mal pour le A. Et puis pour le bas, on est d'accord, là maintenant vous avez compris, c'est un pantalon foncé.
1: D'accord.
0: Et puis plutôt droit.
1: Okay.
0: Voilà. Vous êtes prêts pour l'hiver aussi. Donc je vous fais un petit rappel rapide.
1: Ouais. Dis-nous tout pour la morphologie A, du coup.
0: Donc vous mettez du volume en haut, vous structurez vos épaules, ça c'est hyper important, soit en les dégageant, en les montrant, ou soit en rajoutant, en mettant des épaulettes, des choses comme ça, des plis aux épaules. Et vous simplifiez le bas, en assombrissant aussi.
1: Ok.
0: Hein,
1: ouais, ouais.
0: Voilà. Et puis, vous avez le droit de marquer la taille, parce oui, que ça coup, peut faire vraiment quelque chose de hyper sympa.
1: Quoi. Mince à la taille. Ouais. Ok. Merci Virginie, à très bientôt alors.
0: À bientôt.

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1: Il est 20h sur Flotteur FM, bonne fin de soirée. 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
1: Bonne fin de soirée sur Flutter FM, il est 21h. 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
1: Bonjour les filles, bonjour les garçons, bienvenue sur le Funk Anthology. Vous écoutez DJ Vibe, la collection à portée de main de classiques. 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

Ivy, magnifique album de la semaine, Tavares. À suivre sur le meilleur du son des années 80. Steve Dante, et tout de suite, le magnifique

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Patty Austin. Il est temps pour l'équipe de vous quitter. On se retrouve la semaine prochaine pour de nouvelles aventures Made in 80. C'est le tout.

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